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Et nous arrivons, c'est Léa qui vivait, comme nous connaissons déjà. Et bien, Léa arrivée avec Zamino Aligo. Donc, dans l'émission UDH Health Coach. UDH Health Coach, c'est émission pour là. Et c'est émission PAM, c'est émission PAO, c'est émission PAO, nous toutes, comme nous connaissons déjà, chaque samedi, même le 1, même station 1, nous Vinchita et Modimonio pour nous donner des musiques un petit peu. 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Donc, ça, c'est pour monde qui était loin, yo. Donc, si vous n'êtes pas loin dans la zone, non, eh bien, nous connaissons déjà, c'est dans 1550 AM. Eh bien, c'est là où on a dit au monde WNTN, 1550 AM. Donc, c'est là où on est capable de joindre nous. Et c'est toujours un plaisir, oui, pour nous venir des micros, pour nous porter l'émission, ça, pour vous. 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

C'est ça, Zamio, sous 15-50, avec Zamio Aliko, émission UDH Health Coach, une émission qui vient de nous chaque samedi même l'heure. 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

0: Alors c'est ça, amis, au Soukien 50, émission UDH là. C'est lui-même qui arrive vite chez nous. Donc, nous connaissons que tout le monde, nous vient préparer déjà. On a fait arrangement pour que nous venions avec l'émission pour là. Donc, on est là, nous pensons que nous vient en commencer, nous pourrons les rappeler tout de suite avec l'émission UDH Health Coach. Il y a une émission qui vient chez nous chaque samedi, même l'heure, même station. Donc, entre-temps, on a fait toutes les possibilités non, pour nous capables de venir avec les amis Facebook. Non, yo. Donc, computer, nous connaît et on va pousser lui. Donc, c'est arrivé. Donc, c'est ça. Donc, avec les amis, nous, chaque matin, chaque samedi matin, dans le ça, nous avons le temps et là et dans Facebook là. Donc, voilà. Donc, comme quoi nous arrivons, docteur, comment ça y est matin? Et qui sont portés pour nous matin?
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1: 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Okay. Oh, did I didn't translate for you? 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
1: alors, complication yo, c'est que ou gen en pile infection ou prone à développer infection et infection yo capable de générer en pneumonie. 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
1: 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You're working harder. Your muscles are working. Your muscle, your diaphragm, and your chest is working much harder. So you need the calorie. So because that's why you get tired very easily.
0: Donc je pense que c'est nous t'es mon dit mon yo tout le monde est en forme. Donc dernier mot pour nous aller. Dernier mot pour nous aller.
1: Your last word.
2: Okay, your last word. I hope it you everyone understood a bit about from COPD from this session, and I would advise everyone to quit smoking and take care of your lungs. And if you have any symptoms, please go see a medical provider.
1: Yeah. Donc raison qui fait nous faire émission ça, c'est pas pour nous décourager, Parce que avec toute maladie chronique, il y a une dépression. Au contraire, c'est-à-dire que, quel que soit le stade que vous avez, sous prend soin de tête, ou faut aller, par exemple, aller dans le premier riable, ou changer de joie à vivre, ou pas, ou éviter une série de bagailles, et bien, capable d'empêcher pour continuer à progresser. Et vous capable de diminuer l'inflammation, vous capable de sortir au pire bientôt.
0: Alors, docteur, merci. Et donc, quand c'est sous point ça, nous allons na rencontrer tantôt. D'accord? Tout le monde prend soin de tête, non? C'est ça, Lévi?